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1: Eh bien, bonjour à toutes et à tous et merci de nous rejoindre sur Chéri FM Réunion. Quel bonheur de vous retrouver ce matin autour de la feel good music, celle de Oria. Dans un instant, ça sera Bella Vita. On démarre la semaine ensemble avec Bonnie Tyler et The Heart Tech. Il est 5h à La Réunion. Nous sommes lundi, le 14 septembre. Il est 5h.

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C'est son truc, hein, de faire ces chansons qui sont tellement entraînantes. Elle s'appelle Oria Bella Vita sur Chérie FM Réunion. Dans un instant, ces chansons qui entraînent vers la liberté, c'est Gilbert Montagnier tout à l'heure. Et la vie qui est tellement belle. Avec Black, tout de suite, Wonderful Life sur Chérie FM Réunion. Feel good music.

0: Excellente journée, très libre, j'espère pour vous, sur Chéri FM Réunion. Vous avez choisi, vous, la Feel Good Music avec Marine dans un instant. Tricheur, c'est son nouveau. Et votre horoscope arrive dans un instant avec Léa.
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2: Nous sommes lundi et c'est l'heure de votre horoscope avec Léa. Bonjour Léa.
3: Bonjour tout le monde.
2: Et on démarre avec les béliers.
3: Et qui démarre cette semaine avec une vraie volonté.
2: Ah, et les taureaux.
3: Une réponse rapide va vous simplifier la vie.
2: Les gémeaux.
3: Votre énergie positive touchera tout votre entourage.
2: Cancer.
3: Vous allez préserver votre bulle de bien-être.
2: Lion.
3: On vous accordera une confiance absolue.
2: Les vierges.
3: Votre organisation restera votre plus grande force.
2: Balance.
3: Vos relations vous donneront un nouvel élan.
2: Les scorpions.
3: Vous suivrez votre petit pressentiment dès le matin.
2: Sagittaire.
3: Une activité nouvelle va vous tenter.
2: Capricorne.
3: Vous allez bâtir vos projets sur de superbes idées.
2: Verseau.
3: Vous laisserez de la place à l'imprévu.
2: Et les poissons.
3: Vous trouverez la paix dans vos décisions.

0: Fisher, Marine, ce matin sur Chérie FM Rayon. Dans un instant, Colby Kaya, ce sera Bubbly, j'adore. Et je vous prépare un petit peu plus loin le moment pour vous de vous offrir des fleurs ce matin. Jetez dans vos bras grâce à Stromae et Toblo qui arrive dans un instant sur Chérie FM Rayon. Merci infiniment d'être là.
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0: Tout ça, c'est bien fait pour vous. La Feel Good Music, exactement. Michael Jackson, Human Nature, ou encore tout à l'heure, Mel C, Never Be The Same Again. C'est chouette, ça. Et Tove Lo en duo avec Stromae. Ça aussi, c'est magnifique. Bon, il est 6h à La Réunion, lundi 14 septembre.
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1: Bonjour à tous, une journée plutôt agréable qui démarre sur l'île de la Réunion avant une dégradation qui arrive sur le sud l'après-midi. Et ça commence à devenir inquiétant sur les routes. Un motard a à nouveau perdu la vie ce week-end. Ça s'est passé à Saint-Denis hier. C'est la 26e victime de nos routes depuis le début de l'année. Pendant ce temps-là, les infractions, elles se sont répétées. Encore une fois, plus de 150 délits ont été recensés par les forces de l'ordre. 25 personnes commencent la semaine sans leur permis de conduire. Dans l'actualité, aussi un nouveau front froid, le deuxième en seulement une semaine. Preuve que l'hiver austral bat son plein à La Réunion. Il devrait passer sur l'île à partir d'aujourd'hui et ramener avec lui des conditions météo très dégradées et des températures largement en baisse. Dans ce contexte d'ailleurs, on ne relâche pas les gestes barrières face à la grippe et aux rhinopharyngites en tout genre. L'épidémie s'intensifie et touche pas mal de monde. Les passages chez le médecin ou encore aux urgences ont nettement augmenté. Pour les populations à risque, il est encore possible de se faire vacciner. Des images dont on aurait bien voulu se passer à nouveau à Saint-Denis. Des tensions ont été observées cette nuit dans plusieurs quartiers, le Chaudron, les Camélias ou encore le bas de la rivière, théâtre de feux de poubelle sur la chaussée ou encore d'affrontements avec les forces de l'ordre. Un peu plus tôt, 5 personnes avaient été interpellées après avoir dégradé une caméra de vidéoprotection dans le chef-lieu. Au plus bas, depuis son premier mandat, la popularité d'Emmanuel Macron n'a jamais été aussi faible. Seulement 16% d'opinion favorable pour le chef de l'État. D'après un sondage paru hier, la principale préoccupation des Français en ce moment, c'est bien sûr la baisse du pouvoir d'achat, selon la moitié des personnes interrogées. Et tiens, justement, une petite musique qui monte depuis quelques jours, le retour des gilets jaunes dans la rue. Les appels se multiplient depuis quelques jours sur les réseaux sociaux et une mobilisation serait prévue pour le 17 octobre, relayée par de nombreuses vidéos. Au cœur de la colère, bien sûr, la hausse très élevée des prix des carburants. En sport, Paris a raflé sa première victoire de la saison en Ligue 1. Succès 1-0 à Brest pour le compte de la troisième journée. Lille a chipé la première place du classement à Monaco et Rennes après avoir gagné à 3-2-0. En basket, eh bien, nos Françaises ne seront pas sacrées championnes du monde cette année. Elles ont été battues en finale par les Américaines 97 à 79.
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1: Que du grand soleil ce matin pour démarrer la semaine avant une dégradation du temps l'après-midi. Voilà ce qui nous attend en substance pour ce lundi. Pas mal de nuages et pas mal d'averses sur la moitié sud au fil des heures, dans une ambiance toujours assez venteuse. Donc couvrez-vous bien, on ne le répétera jamais assez. Avec l'arrivée de ce nouveau front froid, les rafales vont frôler les 80 km/h quand même sur le front de mer. Et puis côté température, eh bien, on aura de 25 à 28 degrés sur le littoral cet après-midi.
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2: Bonjour à toutes, bonjour à tous. Le CRGT vous informe que sur la RN2 à Sainte-Suzanne, dans le cadre de la suite des travaux d'aménagement de la voie réservée au transport en commun et pour permettre des travaux de rabotage et d'enrobé, la circulation sera interdite dans le sens est-nord entre l'échangeur de la Marine et l'échangeur nord ce soir de 20h à 5h. Une déviation sera mise en place par la RN 2002. Notez que demain, la chaussée sera rainurée avec absence de marquage et la voie réservée au transport en commun sera fermée sur la montée de Bel Air. Avec tout ça, patience, prudence et redoublez de vigilance au volant.
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5: Octoblo et Stromae dans un instant et Human Nature, ça c'est Michael Jackson et c'est maintenant. Vous restez pas trop loin de votre téléphone et de la radio. Dans un instant, je vous fais jouer, je vous fais gagner des cadeaux.
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1: 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Pour la suite, je vous emmène avec France Gall dans votre playlist de ce matin ou encore Eric Carmen et ce petit trésor, le duo Andrea Bocelli et Kenji Girac, Je vis pour elle. C'est puissant, c'est fort, c'est pour vous, c'est dans un instant comme votre café du matin.
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0: vous n'êtes jamais seul, vous êtes toujours accompagné d'un feel good music dès que vous allumez la radio le matin. Dans un instant, la preuve avec Mantissa qui fait gaffe à vous. Et pour bien vous protéger, il y a votre horoscope dans un instant avec Léa.
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1: Nous sommes lundi et c'est l'heure de votre horoscope avec Léa. Bonjour Léa.
2: Bonjour tout le monde.
1: Et on démarre avec les béliers.
2: Et qui démarre cette semaine avec une vraie volonté?
1: Ah, et les taureaux?
2: Une réponse rapide va vous simplifier la vie.
1: Les gémeaux?
2: Votre énergie positive touchera tout votre entourage.
1: Cancer?
2: Vous allez préserver votre bulle de bien-être.
1: Lion?
2: On vous accordera une confiance absolue.
1: Les vierges?
2: Votre organisation restera votre plus grande force.
1: Balance?
2: Vos relations vous donneront un nouvel élan.
1: Les scorpions?
2: Vous suivrez votre petit pressentiment dès le matin.
1: Sagittaire?
2: Une activité nouvelle va vous tenter.
1: Capricorne.
2: Vous allez bâtir vos projets sur de superbes idées.
1: Verseau.
2: Vous laisserez de la place à l'imprévu.
1: Et les poissons.
2: Vous trouverez la paix dans vos décisions.

0: Hein. Fais gaffe à toi. Mantissa qui a fait une super apparition dans Ici Tout Commence pendant les vacances dernières. Lui aussi, il a démarré en passant par TF1, le finaliste de la Star Academy. Je parle de Julien Lieb. Il a fait aussi Danse avec les Stars. Il arrive dans un instant avec Dis-moi où. Comme un bonheur n'arrive jamais seul sur Chérie FM Réunion. Je vous garde aussi Alejandro avec Lady Gaga. Avec toujours les rumeurs qui courent sur son mariage discret avec son fiancé Michael Polanski. Après, c'est sa vie privée, elle fait ce qu'elle veut. Hein. Lady Gaga, on la retrouve juste avant 7h sur Chérie FM Réunion.
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Vous démarrez la journée, faites-le avec la Feel Good Music et vous démarrez une journée réussie forcément avec votre playlist qui est tout à fait faite sur mesure avec Julien Lib tout à l'heure. Dis-moi où est Double, The Captain of the Heart. Ça, c'est magnifique pour démarrer une journée de lundi, une semaine aussi. Nous sommes le 14 septembre aujourd'hui. Bonne fête à vous, materne. Hey, il est 7h à La Réunion.

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1: Bonjour à tous, une journée plutôt agréable qui démarre sur l'île de la Réunion avant une dégradation qui arrive sur le sud l'après-midi. Et ça commence à devenir inquiétant sur les routes. Un motard a à nouveau perdu la vie ce week-end. Ça s'est passé à Saint-Denis hier. C'est la 26e victime de nos routes depuis le début de l'année. Pendant ce temps-là, les infractions, elles se sont répétées encore une fois.

0: plus de 150 délits ont été recensés par les forces de l'ordre. 25 personnes commencent la semaine sans leur permis de conduire. Dans l'actualité, aussi un nouveau front froid, le deuxième en seulement une semaine. Preuve que l'hiver austral bat son plein à La Réunion. Il devrait passer sur l'île à partir d'aujourd'hui et ramener avec lui des conditions météo très dégradées et des températures largement en baisse. Dans ce contexte, d'ailleurs, on ne relâche pas les gestes barrières face à la grippe et aux rhinopharyngites en tout genre. L'épidémie s'intensifie et touche pas mal de monde. Les passages chez le médecin ou encore aux urgences ont nettement augmenté. Pour les populations à risque, il est encore possible de se faire vacciner. Des images dont on aurait bien voulu se passer à nouveau. À Saint-Denis, des tensions ont été observées cette nuit dans plusieurs quartiers, le Chaudron, les Camélias ou encore le bas de la rivière, théâtre de feux de poubelle sur la chaussée ou encore d'affrontements avec les forces de l'ordre. Un peu plus tôt, 5 personnes avaient été interpellées après avoir dégradé une caméra de vidéoprotection dans le chef-lieu. Au plus bas, depuis son premier mandat, la popularité d'Emmanuel Macron n'a jamais été aussi faible. Seulement 16% d'opinion favorable pour le chef de l'État. D'après un sondage paru hier, la principale préoccupation des Français en ce moment, c'est bien sûr la baisse du pouvoir d'achat, selon la moitié des personnes interrogées. Et tiens, justement, une petite musique qui monte depuis quelques jours, le retour des gilets jaunes dans la rue. Les appels se multiplient depuis quelques jours sur les réseaux sociaux et une mobilisation serait prévue pour le 17 octobre, relayée par de nombreuses vidéos. Au cœur de la colère, bien sûr, la hausse très élevée des prix des carburants. En sport, Paris a raflé sa première victoire de la saison en Ligue 1. Succès 1-0 à Brest pour le compte de la troisième journée. Lille a chipé la première place du classement à Monaco et Rennes après avoir gagné à 3-2-0. En basket, eh bien, nos Françaises ne seront pas sacrées championnes du monde cette année. Elles ont été battues en finale par les Américaines 97-79.
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0: Que du grand soleil ce matin pour démarrer la semaine avant une dégradation du temps l'après-midi. Voilà ce qui nous attend en substance pour ce lundi. Pas mal de nuages et pas mal d'averses sur la moitié sud au fil des heures, dans une ambiance toujours assez venteuse. Donc couvrez-vous bien, on le répétera jamais assez. Avec l'arrivée de ce nouveau front froid, les rafales vont frôler les 80 km/h quand même sur le front de mer. Et puis côté température, eh bien, on aura de 25 à 28 degrés sur le littoral cet après-midi.
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2: Bonjour à toutes, bonjour à tous. Le CRGT vous informe qu'à Saint-Denis, au niveau du boulevard Lancastel, pour permettre la suite des travaux de réfection de l'ouvrage d'art du boulevard Néroux, ex-boulevard de l'Océan, la circulation sera interdite sur le passage inférieur dans le sens centre-ville vers la gare routière ce soir de 20h à 5h. Une déviation sera mise en place par les voiries communales. Avec tout ça, patience, prudence et redoublez de vigilance, volant.
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3: Un réveil qui se fait au rythme des cadeaux, au rythme de la feel good music avec Julien Lib tout à l'heure et de Double the Captain of the Heart, les capitaines de mon cœur. C'est vous ?
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0: Enfin, pour lui, ça a commencé à la Star Academy, rappelez-vous. Et puis, ça s'est enchaîné avec Danse avec les Stars aux côtés de la danseuse Elsa Bois. Et franchement, c'était très, très beau. Il était très, très fort. Il défend en ce moment son nouvel album, Un Naufragé, sur lequel vous pouvez retrouver justement ce titre. Dis-moi où, on vient de parler de Julien Lieb. Amy Stewart, Friends, t'arrive dans un instant. On aura aussi Shade, Hang On To Your Love. Et puis, ce titre qui vous amène à chaque fois la tranquillité, le duo Selena Gomez et Rema. Ça sera Calm Down dans un instant sur Chérie FM Réunion. Si on vous demande ce que vous amène Chérie FM Réunion, vous leur dites c'est ça, cette sérénité, le côté feel good, et ça vous adorez, et nous on vous adore.
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0: Friends, Amy Stewart ce matin sur Chéri FM Radio, votre horoscope. Dans un instant, il est tout prêt. C'est Léa qui vous le délivre juste après sur Chéri FM Radio. On retrouve également la feel good music de Lynn dans ton téléphone.
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1: Nous sommes lundi et c'est l'heure de votre horoscope avec Léa. Bonjour Léa.
2: Bonjour tout le monde.
1: Et on démarre avec les béliers.
2: Et qui démarre cette semaine avec une vraie volonté?
1: Ah, et les taureaux?
2: Une réponse rapide va vous simplifier la vie.
1: Les gémeaux?
2: Votre énergie positive touchera tout votre entourage.
1: Cancer?
2: Vous allez préserver votre bulle de bien-être.
1: Lion?
2: On vous accordera une confiance absolue.
1: Les vierges?
2: Votre organisation restera votre plus grande force.
1: Balance?
2: Vos relations vous donneront un nouvel élan.
1: Les scorpions?
2: Vous suivrez votre petit pressentiment dès le matin.
1: Sagittaire?
2: Une activité nouvelle va vous tenter.
1: Capricorne.
2: Vous allez bâtir vos projets sur de superbes idées.
1: Verseau.
2: Vous laisserez de la place à l'imprévu.
1: Et les poissons.
2: Vous trouverez la paix dans vos décisions.

0: votre téléphone, vous le mettez en position SMS tout de suite.
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0: 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Et tout de suite, sans presque rien faire, dans un instant arrivera Jérémy Frérot avec Frérot.
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0: Hymne à l'amitié, hein, très très forte. Ça c'est pour Jérémy Frérot qui arrive tout à l'heure. Et puis, oh, Beyoncé, If I Were a Boy.
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0: Queen Bee qui arrive tout à l'heure, vous rappelez la première fois que vous avez entendu cette chanson? On vous fait battre de nouveau votre cœur dans un instant, juste avant 8h sur Chérie FM Réunion.
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0: Avec Jérémy Frérot tout à l'heure, avec Tears for Fears également, pour bien démarrer cette journée du lundi 14 septembre. Il est 8h à La Réunion.
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1: Bonjour à tous. Une journée plutôt agréable qui démarre sur l'île de la Réunion avant une dégradation qui arrive sur le sud l'après-midi. Et ça commence à devenir inquiétant sur les routes. Un motard a à nouveau perdu la vie ce week-end. Ça s'est passé à Saint-Denis hier. C'est la 26e victime de nos routes depuis le début de l'année. Pendant ce temps-là, les infractions elles se sont répétées. Encore une fois, plus de 150 délits ont été recensés par les forces de l'ordre. 25 personnes commencent la semaine sans leur permis de conduire. Dans l'actualité, aussi un nouveau front froid, le deuxième en seulement une semaine. Preuve que l'hiver austral bat son plein à La Réunion. Il devrait passer sur l'île à partir d'aujourd'hui et ramener avec lui des conditions météo très dégradées et des températures largement en baisse. Dans ce contexte d'ailleurs, on ne relâche pas les gestes barrières face à la grippe et aux rhinopharyngites en tout genre. L'épidémie s'intensifie et touche pas mal de monde. Les passages chez le médecin ou encore aux urgences ont nettement augmenté. Pour les populations à risque, il est encore possible de se faire vacciner.

0: Des images dont on aurait bien voulu se passer à nouveau à Saint-Denis. Des tensions ont été observées cette nuit dans plusieurs quartiers, le Chaudron, les Camélias ou encore le bas de la rivière, théâtre de feux de poubelle sur la chaussée ou encore d'affrontements avec les forces de l'ordre. Un peu plus tôt, 5 personnes avaient été interpellées après avoir dégradé une caméra de vidéoprotection dans le chef-lieu. Au plus bas, depuis son premier mandat, la popularité d'Emmanuel Macron n'a jamais été aussi faible. Seulement 16% d'opinion favorable pour le chef de l'État. D'après un sondage paru hier, la principale préoccupation des Français en ce moment, c'est bien sûr la baisse du pouvoir d'achat, selon la moitié des personnes interrogées. Et tiens, justement, une petite musique qui monte depuis quelques jours, le retour des gilets jaunes dans la rue. Les appels se multiplient depuis quelques jours sur les réseaux sociaux et une mobilisation serait prévue pour le 17 octobre, relayée par de nombreuses vidéos. Au cœur de la colère, bien sûr, la hausse très élevée des prix des carburants. En sport, Paris a raflé sa première victoire de la saison en Ligue 1. Succès 1-0 à Brest pour le compte de la 3e journée. Lille a chipé la première place du classement à Monaco et Rennes après avoir gagné à 3-2-0. En basket, eh bien, nos Françaises ne seront pas sacrées championnes du monde cette année. Elles ont été battues en finale par les Américaines 97-79.
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0: Que du grand soleil ce matin pour démarrer la semaine avant une dégradation du temps l'après-midi. Voilà ce qui nous attend en substance pour ce lundi. Pas mal de nuages et pas mal d'averses sur la moitié sud au fil des heures, dans une ambiance toujours assez venteuse. Donc couvrez-vous bien, on ne le répétera jamais assez. Avec l'arrivée de ce nouveau front froid, les rafales vont frôler les 80 km/h quand même sur le front de mer. Et puis côté température, eh ben, on aura de 25 à 28 degrés sur le littoral cet après-midi.
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4: Bonjour à toutes, bonjour à tous. Le CRGT vous informe que sur la RN2 à Sainte-Suzanne, dans le cadre de la suite des travaux d'aménagement de la voie réservée au transport en commun et pour permettre des travaux de rabotage et d'enrobé, la circulation sera interdite dans le sens est-nord entre l'échangeur de la Marine et l'échangeur nord ce soir de 20h à 5h. Une déviation sera mise en place par la RN2002. Notez que demain, la chaussée sera rainurée avec absence de marquage et la voie réservée au transport en commun sera fermée sur la montée de Bel Air. Avec tout ça, patience, prudence et redoublez de vigilance au volant.
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6: Le lundi matin, c'est généralement à cette heure-ci qu'on vient reprendre une nouvelle dose de café. Et bah tenez, reprenez aussi une nouvelle dose de Feel Good Music avec Jérémy Frérot dans un instant. Et voici tout de suite Tears for Fears.
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0: On y est là, en train de se promener dans son album Gamin des Sables, Jérémy Frérot, avec ce titre Frérot, qui rend hommage à l'amitié forcément très forte et du soutien mutuel qu'on peut s'apporter de façon très différente lorsqu'on est amis. Mylène Farmer arrive dans un instant, George Michael également, c'est Chérie FM Réunion.
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0: faire la Swespa. George Michael, ce matin sur Chéri FM Réunion, votre horoscope arrive. Est-ce qu'il y aura des caresses dedans? Forcément, Léa vous en a réservé. Et pour la feel good music, c'est Manon Lisa qui s'en charge.
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0: C'était un extrait du nouveau titre de Christophe Maé, La Lune, sur Chéri FM Réunion.
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2: Nous sommes lundi et c'est l'heure de votre horoscope avec Léa. Bonjour Léa.
3: Bonjour tout le monde.
2: Et on démarre avec les béliers.
3: Et qui démarre cette semaine avec une vraie volonté.
2: Ah, et les taureaux.
3: Une réponse rapide va vous simplifier la vie.
2: Les gémeaux.
3: Votre énergie positive touchera tout votre entourage.
2: Cancer.
3: Vous allez préserver votre bulle de bien-être.
2: Lion.
3: On vous accordera une confiance absolue.
2: Les vierges.
3: Votre organisation restera votre plus grande force.
2: Balance.
3: Vos relations vous donneront un nouvel élan.
2: Les scorpions.
3: Vous suivrez votre petit pressentiment dès le matin.
2: Sagittaire.
3: Une activité nouvelle va vous tenter.
2: Capricorne.
3: Vous allez bâtir vos projets sur de superbes idées.
2: Verseau.
3: Vous laisserez de la place à l'imprévu.
2: Et les poissons.
3: Vous trouverez la paix dans vos décisions.

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1: C'est le navire chéri FM Réunion qui vous fait voguer vers des flots meilleurs chaque jour de la Feel Good Music. Vianney tout à l'heure nous accompagnera à bord et tout de suite arrive avant que 9h ne retentisse l'immense Florent Pagny pour vous. Ce chéri FM Réunion, très belle journée.
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avec Vianney tout à l'heure, avec Whitney Houston également pour démarrer cette journée. Il n'y a rien de mieux que Chérie FM Réunion, lundi 14 septembre aujourd'hui. Et bonne fête materne, vous embrasse, on vous a mis les 9h à La Réunion.

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1: Bonjour à tous. Une journée plutôt agréable qui démarre sur l'île de la Réunion avant une dégradation qui arrive sur le sud l'après-midi. Et ça commence à devenir inquiétant sur les routes. Un motard a à nouveau perdu la vie ce week-end. Ça s'est passé à Saint-Denis hier. C'est la 26e victime de nos routes depuis le début de l'année. Pendant ce temps-là, les infractions elles se sont répétées. Encore une fois, plus de 150 délits ont été recensés par les forces de l'ordre. 25 personnes commencent la semaine sans leur permis de conduire. Dans l'actualité, aussi un nouveau front froid, le deuxième en seulement une semaine. Preuve que l'hiver austral bat son plein à La Réunion. Il devrait passer sur l'île à partir d'aujourd'hui et ramener avec lui des conditions météo très dégradées et des températures largement en baisse. Dans ce contexte d'ailleurs, on ne relâche pas les gestes barrières face à la grippe et aux rhinopharyngites en tout genre. L'épidémie s'intensifie et touche pas mal de monde. Les passages chez le médecin ou encore aux urgences ont nettement augmenté. Pour les populations à risque, il est encore possible de se faire vacciner. Des images dont on aurait bien voulu se passer à nouveau à Saint-Denis. Des tensions ont été observées cette nuit dans plusieurs quartiers, le Chaudron, les Camélias ou encore le bas de la rivière, théâtre de feux de poubelle sur la chaussée ou encore d'affrontements avec les forces de l'ordre. Un peu plus tôt, 5 personnes avaient été interpellées après avoir dégradé une caméra de vidéoprotection dans le chef-lieu. Au plus bas, depuis son premier mandat, la popularité d'Emmanuel Macron n'a jamais été aussi faible. Seulement 16% d'opinion favorable pour le chef de l'État. D'après un sondage paru hier, la principale préoccupation des Français en ce moment, c'est bien sûr la baisse.

0: du pouvoir d'achat, selon la moitié des personnes interrogées. Et tiens, justement, une petite musique qui monte depuis quelques jours, le retour des gilets jaunes dans la rue. Les appels se multiplient depuis quelques jours sur les réseaux sociaux et une mobilisation serait prévue pour le 17 octobre, relayée par de nombreuses vidéos. Au cœur de la colère, bien sûr, la hausse très élevée des prix des carburants. En sport, Paris a raflé sa première victoire de la saison en Ligue 1. Succès 1-0 à Brest pour le compte de la troisième journée. Lille a chippé la première place du classement à Monaco et Rennes après avoir gagné à 3-2-0. En basket, eh bien, nos Françaises ne seront pas sacrées championnes du monde cette année. Elles ont été battues en finale par les Américaines 97-79.
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0: Que du grand soleil ce matin pour démarrer la semaine avant une dégradation du temps l'après-midi. Voilà ce qui nous attend en substance pour ce lundi. Pas mal de nuages et pas mal d'averses sur la moitié sud au fil des heures, dans une ambiance toujours assez venteuse. Donc couvrez-vous bien, on ne le répétera jamais assez. Avec l'arrivée de ce nouveau front froid, les rafales vont frôler les 80 km/h quand même sur le front de mer. Et puis côté température, eh bien, on aura de 25 à 28 degrés sur le littoral cet après-midi.
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2: Bonjour à toutes, bonjour à tous. Le CRGT vous informe qu'à Saint-Denis, au niveau du boulevard Lancastel, pour permettre la suite des travaux de réfection de l'ouvrage d'art du boulevard Néroux, ex-boulevard de l'Océan, la circulation sera interdite sur le passage inférieur dans le sens centre-ville vers la gare routière ce soir de 20h à 5h. Une déviation sera mise en place par les voiries communales. Avec tout ça, patience, prudence et redoublez de vigilance, volant.
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0: Vianney, son tout nouveau titre s'appelle D'or et d'étain, c'est une merveille, c'est pour vous. Et elle, c'est sa voix qui est tout simplement merveilleuse, comme la femme qui est derrière cette voix. C'est Whitney Houston, la voici tout de suite avec All at Once.
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0: quel beau cadeau qui nous offre la Vianney d'or et d'étain, c'est magnifique. Et c'est justement pour vous qu'on l'a choisi ce matin sur Chéri FM Réunion. Ça met des étoiles dans vos yeux. Nous, c'est dans le ciel qu'il y a les étoiles. Avec Coldplay dans un instant, Sky Full of Stars arrive pour vous sur Chéri FM Réunion.
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0: C'est la Feel Good Music qui fait naître des étoiles en plein jour dans votre cœur. Merci en tout cas de nous choisir chaque jour si nombreuses, si nombreux, et continuez à partager la Feel Good Music autour de vous. Dans un instant, ça sera l'occasion pour vous de laisser encore le volume de la radio monter pour profiter de la Feel Good Music tout au long de cette journée. N'oubliez pas, cet après-midi, 16h-20h, vous avez rendez-vous avec Diane, avec des cadeaux, avec des invitations, notamment pour aller voir La Vie d'une Femme au cinéma, le nouveau film dans lequel vous retrouvez Léa Drucker, excellente, magnifique, à retrouver donc au cinéma actuellement avec Chérie FM Rayon. Puis ce soir, on transforme votre vie en amour. Oui, tout à fait. C'est votre vie tout entière. Ce soir, 20h minuit, pendant 4h, on vous donne que du love. Vous en faites bon usage. Je compte sur vous. Très belle journée à vous. À demain, dès 5h, on se réveille ensemble. Je vous aime tellement.
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1: C'était un extrait du nouveau titre de Christophe Maé, La Lune, sur Chéri FM Réunion.
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0: avec lui des conditions météo très dégradées et des températures largement en baisse. Dans ce contexte, d'ailleurs, on ne relâche pas les gestes barrières face à la grippe et aux rhinopharyngites en tout genre. L'épidémie s'intensifie et touche pas mal de monde. Les passages chez le médecin ou encore aux urgences ont nettement augmenté. Pour les populations à risque, il est encore possible de se faire vacciner. Dans l'actualité aussi, des images dont on aurait bien voulu se passer à Saint-Denis. Des tensions ont été observées dans plusieurs quartiers, le Chaudron, Camélia ou encore le Bas de la Rivière. Un peu plus tôt, 5 personnes avaient été interpellées après avoir dégradé une caméra de vidéosurveillance dans le chef-lieu. Lui a décidé de frapper à l'étage inférieur. Selon le journal Le Figaro ce lundi, Emmanuel Macron doit transmettre sa demande officielle aujourd'hui à Bruxelles. Le président de la République qui réclame une interdiction de l'usage des réseaux sociaux aux moins de 15 ans au niveau européen. La fête du sport, une journée de célébration dans tout le pays organisée chaque année, désormais le 14 septembre. Alors ce lundi, on a donc des événements prévus un petit peu partout avec des milliers de clubs qui ouvrent leurs portes pour des initiations. Vous avez une carte interactive avec le programme sur le site officiel de l'opération Septembre Bouge. Et tiens, en foot justement, Paris a décroché hier sa première victoire de la saison en Ligue 1. Le PSG s'est imposé 1-0 à Brest en Bretagne. Les joueurs de la capitale qui remontent donc à la 8e place. Lille, le leader, vainqueur de 3-2-0 hier. Lyon, Rennes et Marseille entament leur campagne de Ligue Europe cette semaine. Du basket aussi, avec un rêve brisé pour l'équipe de France. Les filles ont perdu hier en finale du mondial en Allemagne. Défaite 97-79 face aux États-Unis après avoir pourtant mené à la mi-temps. C'est seulement la 2e médaille de nos Françaises dans un mondial. Ça reste un véritable exploit. Si on lui avait dit au mois de janvier, il ne l'aurait sans doute pas cru. Nous non plus. Alexander Zverev a remporté hier son 2e tournoi du Grand Chelem de tennis en 2026. Le 2e de sa carrière après avoir longtemps galéré. L'Allemand s'est imposé en 4-7 cette nuit en finale de l'US Open face à l'Américain Ben Shelton.
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0: Avec du grand soleil hein, ce lundi pour démarrer la semaine. Une petite dégradation devrait arriver par contre cet après-midi avec de la grisaille sur une large moitié sud. L'ambiance elle reste venteuse avec l'arrivée aussi de ce nouveau front froid. À partir d'aujourd'hui, on devrait avoir des températures en baisse d'au moins 2 à 3 degrés. D'ici là, il fait quand même de 25 à 28 degrés sur le front de mer cet après-midi.
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4: Bonjour à toutes, bonjour à tous. Le CRGT vous informe que sur la RN5 route de Sillaoste, le secteur Cap-Payen-Queue, au PR13, pour permettre la suite des travaux de sécurisation de la falaise, la circulation sera interdite ce soir de 20h à 5h. Par ailleurs, la route sera momentanément rouverte de 23h30 à minuit. Et puis on termine sur la RN2002 à Saint-Benoît, lieu dit la cabane, pour permettre les travaux de reconstruction de l'ouvrage de franchissement de la ravine Harmonie. La route est totalement fermée jusqu'au courant du mois d'octobre et une déviation est mise en place par les voiries communales et la RN2. Pour rappel, la circulation des piétons et cyclistes est possible sur une passerelle aménagée. Avec toute sa patience, prudence et redoublée de vigilance au volant.
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1: Eh bien oui, on se détend tranquillement mais sûrement pour ce lundi 14 septembre, toujours ce début de semaine et surtout ce début d'heure du goûter ensemble. Bienvenue à vous. Diane à vos côtés, c'est jusqu'à 20h, jusqu'au top départ de Chéri FM Love Song. Toujours pas mal de choses à se dire. On va parler cadeau avec votre film de la semaine. Mais bon, pour le moment, les Jackson 5, ne serait-ce que Teddy Swim, c'est une nouveauté. C'est ce qui arrive de suite, il est 16h.
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0: Les accompagnés d'Eddy Swims, c'est cette nouveauté. Chérie FM Réunion, la suite passera auprès de Lionel Richie, ne serait-ce avec Ed Sheeran. Mais bon, pour le moment, on va surtout parler cinéma ensemble.
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Toujours bel et bien présent pour vous accompagner, très certainement l'un de vos britanniques roux préférés, Ed Sheeran à l'instant. D'ici là, toujours auprès de cette feel good musique pour vous accompagner, ce peu importe ce que vous faites dans l'instant T, toujours sur le trafic, toujours au boulot ou tranquillement à la maison. À la suite de cette feel good musique, ce passera auprès de Joyce Jonathan ou ne serait-ce avec Alphaville, avec un classique du genre.

0: forcément présent pour bel et bien vous accompagner donc pour cette fin de journée. La suite se passera auprès d'une nouveauté, chérie FM. Une nouveauté d'un certain James Blunt à l'instant, rien que pour vous, mais bon, pour le moment, avant donc de le retrouver, pourquoi pas repartir auprès de Billy Joel et un bon souvenir.
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Allez-y, on continue donc cette journée ensemble pour ce lundi 14 septembre. On retrouvera la rédaction donc à 17h pétante pour un point sur l'actualité ainsi que la météo du jour. Michel Berger, ou ne serait-ce que Céline Dion aussi. Mais bon, pour un moment, retrouvons les offres d'emploi. Bienvenue.

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1: Merci d'écouter Chéri FM Réunion, toujours pour ce lundi 14 septembre. En termes d'artistes, la suite, elle se passe au propos de Caroline Kruger, ne serait-ce que Oria auprès d'une nouveauté Chéri FM. Mais bon, pour le moment, retrouvons la rédaction pour un point sur l'actualité ainsi que la météo du jour. Il est 17h.

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1: Des mineurs seraient impliqués dans les violences survenues hier soir au Chaudron. À retenir aussi cette grosse journée de mobilisation en vue demain dans l'Hexagone. Et puis la météo, le temps se dégrade dans le sud et les températures vont chuter ce soir et demain. Bonsoir à toutes, bonsoir à tous. À la une, ces violences urbaines. Donc hier soir au Chaudron à Saint-Denis, des feux de poubelle, une voiture incendiée et des caméras dégradées. 5 personnes ont été interpellées. La maire, Erika Barège, indique que des mineurs pourraient être impliqués et envisage de faire payer les dégâts aux parents. Une enquête en cours après la mort de Valère Narayanin à Saint-Denis. L'homme d'affaires a été retrouvé sans vie dans la nuit de samedi à dimanche au Nixon à Sainte-Clotilde. Le parquet privilégie pour l'instant la piste d'une chute accidentelle dans les escaliers. Une autopsie a été ordonnée et plusieurs témoins, dont des policiers présents sur place, ont été entendus. Dans le reste de l'actualité, le temps qui va se dégrader à La Réunion, un front froid arrive par le sud ce lundi avec de la pluie et des rafales de vent jusqu'à 80 km/h. L'Est est placé en vigilance jaune pour vent fort depuis 16h. Demain, les températures baisseront de 2 à 3 degrés avec des rafales de vent pouvant atteindre 90 km/h. À retenir aussi, plusieurs professions se mobilisent demain en France. Policiers, salariés de l'énergie, personnel de santé et de l'enseignement supérieur seront notamment dans la rue pour réclamer davantage de moyens et défendre leurs acquis. En bref, la justice et Patrick Bruel fixés mercredi sur son contrôle judiciaire. La cour d'appel de Versailles dira s'il peut quitter la France ou non, mis en examen dans 4 affaires de violences sexuelles. Le chanteur conteste les faits qui lui sont reprochés. Il a décidé de frapper à l'étage supérieur. Selon le journal Le Figaro, ce matin, Emmanuel Macron doit transmettre sa demande officielle aujourd'hui à Bruxelles. Le président de la République réclame une interdiction de l'usage des réseaux sociaux aux moins de 15 ans, et ce, au niveau européen. L'actualité à l'étranger.

0: hier en finale du mondial en Allemagne. Défaite 97-79 face aux États-Unis après avoir pourtant mené à la mi-temps. C'est seulement la deuxième médaille des Bleus dans un mondial, un véritable exploit.
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0: Ce soir, c'est de la pluie qui est au programme sur une large moitié sud de l'île à cause du front froid. Les nuages vont remonter jusqu'à Saint-Denis. Puis dans le courant de la nuit, les nuages s'effacent et le ciel devient dégagé sur l'ouest et le nord. Demain, quelques petites averses sont possibles à l'est et au sud-est le matin. Puis dans le nord-ouest l'après-midi, quelques nuages aussi. Mais le soleil devrait bien résister sur le nord et l'est. Voilà pour l'essentiel de l'actualité de votre lundi soir. Je vous souhaite à toutes et à tous une excellente soirée à l'écoute de Chérie FM Réunion.
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5: Bonjour à toutes, bonjour à tous. Le CRGT vous informe que sur la RN2 à Sainte-Suzanne, dans le cadre de la suite des travaux d'aménagement de la voie réservée au transport en commun et pour permettre des travaux de rabotage et d'enrobé, la circulation sera interdite dans le sens est-nord entre l'échangeur de la Marine et l'échangeur nord ce soir de 20h à 5h. Une déviation sera mise en place par la RN 2002. Notez que demain, la chaussée sera rainurée avec absence de marquage et la voie réservée au transport en commun sera fermée sur la montée de Bel Air. Avec tout ça, patience, prudence et redoublez de vigilance au volant.
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6: Merci à la rédaction pour ce point d'actualité ainsi que météo du jour. D'ici là, en termes d'artistes, la suite, elle se passera auprès de Caroline Kruger ou ne serait-ce que rien auprès d'une nouveauté. Chérie.

0: Allez, on profite toujours de cette journée ensemble, de ce début de soirée, Auréa, et cette nouveauté Chérie FM Réunion, toujours là, rien que pour vous. D'ici là, je vous rappelle, bien sûr, hein, vous tapez Chérie FM Réunion sur Instagram ou sur Facebook, vous nous trouverez très facilement. Histoire qu'on vous tienne au courant de tous les cadeaux qu'on a rien pour vous tout du long de cette fin d'année 2026. Je vous laisse faire, d'ici là nous, on repart auprès donc de Mécano, ne serait-ce que James Arthur pour la suite.
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0: que Kylie Minogue pour bel et bien vous accompagner pour ce début de soirée, cette fin de journée ensemble. La suite se passera auprès d'une nouveauté de Marine.
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0: Un peu de fraîcheur en perspective forcément, mais avant de retrouver Marine, pourquoi pas repartir auprès d'un bon souvenir des Maroon 5 de suite.
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Chérie FM Réunion de la part de Marine, hein, toujours donc pour ce lundi ensemble. D'ici là, juste avant 18h, d'entamer cette avant-dernière heure d'émission, pourquoi pas repartir auprès d'un classique de Robbie Williams de suite.

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1: Oui, je sais, c'est difficile d'oublier les embouteillages dans l'instant T, mais ce qui est sûr, c'est qu'on est là pour vous éclaircir un petit peu le chemin en direction donc de la maison. Toujours un plaisir de vous accompagner, et ce jusqu'à 20h, jusqu'au top départ de Chéri FM Love Song. Comme à l'accoutumée, Diane avec vous lundi, vendredi, 16h-20h. D'ici là, Laurent Voulzy pour la suite, ne serait-ce que Matt Pokora auprès d'une nouveauté. Chéri FM, il est 18h.
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0: Chérie FM Réunion, hein, toujours pour ce lundi 14 septembre. J'espère que vous passez toujours un excellent moment en ma compagnie, Georgia, ou ne serait-ce avec Alex Warren pour la suite. Mais juste avant, pourquoi pas prendre votre téléphone et envoyer film FILM par SMS au 7030.
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Jacob, bel et bien vous accompagner tranquillement mais sûrement pour ce début de semaine et surtout cette fin de journée. Alex Warren donc à l'instant, la suite se passera auprès de rien d'autre que Kevin James ou ne serait-ce que Billy Paul. Encore bienvenue.

0: toujours là, rien que pour vous, toujours auprès donc de cette feel good musique. J'espère que vous passez un excellent moment. La suite se passera donc auprès d'une nouveauté de Vianney.
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0: Un peu de fraîcheur en perspective, forcément, avant de le retrouver, pourquoi pas repartir surtout auprès de Gilbert Montagnier. Un bon souvenir.

0: Merci de choisir Chérie FM Réunion. Toujours autant un plaisir de vous accompagner pour ce lundi 14 septembre. On va bientôt entamer cette nouvelle heure d'émission, cette dernière heure même. Mais bon, pour le moment, juste avant 19h, pourquoi pas repartir auprès de Marcos Hernandez, ne serait-ce avec Diana Ross. Bienvenue.
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1: Mais oui, clairement, les embouteillages sont oubliables. Hein. Bienvenue à vous dans tous les cas, que vous soyez en train de sortir du boulot, toujours sur le trafic ou tranquillement à la maison. Ce qui est sûr, c'est que nous, on est là pour vous accompagner. En termes d'artistes, la suite se passera auprès de Lynn et une nouveauté, ne serait-ce que Francis Cabrel. Bienvenue à vous, il est 19h.

Une nouveauté chérie FM Réunion, bienvenue à vous. D'ici là, des nouveautés, il y en aura encore tout du long de cette Feel Good Music, et ce jusqu'à 20h, jusqu'au top départ de chérie FM Love Song. Mais bon, pour le moment, je vous rappelle que donc on vous accompagne certes à la radio, mais aussi sur les réseaux sociaux de cette même radio. Vous tapez chérie FM Réunion sur Instagram ou sur Facebook, vous nous trouverez très facilement, histoire donc qu'on vous tienne au courant de tous les cadeaux qu'on a rien que pour vous tout du long de ce mois de septembre et globalement de cette fin d'année 2026. C'est clairement, il y en aura des cadeaux. Barbara Streisand, ne serait-ce avec The Weeknd pour la suite.

auprès de cette feel good musique pour bel et bien vous accompagner, peu importe ce que vous faites dans l'instant T, ou comptez faire du restant de cette journée, tout du moins de cette soirée. En tout cas, bref, la suite se passera toujours auprès de cette feel good musique après The Weeknd. À la suite, ça se passera donc auprès de Harry Styles, ne serait-ce qu'Adrian Gervitz pour la suite.

0: Adrien Gurbit, comme promis, toujours avec Chérie FM, un réunion dans les oreilles. Et la suite se passera auprès d'une nouveauté Chérie FM, de quoi vous raconter une petite histoire.
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0: Manon Lisa, avec un peu de fraîcheur, un peu de légèreté auprès de sa dernière nouveauté, à Chérie FM, un réunion. Mais avant de la retrouver, pourquoi pas repartir auprès de François Fellman, la suite.

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